0: Bonjour et bienvenue dans The Brain.
1: Aujourd'hui, outre les conseils sentimentaux qui nous ont rendus célèbres, nous retrouvons les chroniques de notre équipe au grand complet et, bien sûr, toujours plus de musique celtique, Pascal.
0: Ça va sans dire, bonne émission les amis.

0: Vous avez souvent entendu dire qu'il suffira d'un signe.
1: Eh bien, savez-vous qu'un simple canard fait très bien l'affaire?
0: Voire une poule d'eau, même de taille modeste.

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0: Un message personnel, une fois n'est pas coutume.
1: Nous avons une amie qui collectionne les tirettes à cornichons.
0: Vous rendrez cette femme heureuse en lui en faisant parvenir à la radio qui transmettra. Opération, plus de tirettes à cornichons pour notre amie. Merci pour elle.
1: Merci pour elle.
0: Merci Eva.
2: Yo, minasan, tsuigi no kyoku wa hihihi, hahaha.

0: Eva, pourquoi prends-tu cette voix suave, un peu comme une hôtesse de l'air, pour faire les interventions de l'émission? Alors que les gens qui te connaissent savent très bien que tu as une voix rauque, limite vulgaire.
1: Je ne sais pas, c'est plus fort que moi. Mais sais-tu que les sorties de secours sont situées sur les côtés de l'émission, là et là, qu'un masque tombe automatiquement en cas de dépressurisation, qu'un gilet de sauvetage est plié sous ton siège?
0: Ah oui, c'est pourtant vrai.
1: Alors tu vois bien?
0: Ah ben oui, excuse-moi.

0: Des escaliers roulants à vitesse aléatoire. Ce serait tout de même plus drôle.
1: Oui, mais plus dangereux aussi.
0: Oui, mais plus drôle.
1: Oui, peut-être.

0: les histoires de Monsieur Hubert.
1: Un simple cliché, me semble-t-il, représentera sans doute la réalité de façon plus fidèle que ne saura jamais le faire quelque figure de pierre que ce soit, fût-elle la plus authentique des statues, le plus raffiné des bas-reliefs. Car l'artiste cherche peut-être, à travers eux, non point tant à contrefaire la réalité qu'à la réinventer. De fait, ce n'est pas un même monde que nous renvoie le peuple de la statuaire et un quelconque album de famille. Lequel monde se reconnaîtra plus facilement, certes, à la vue d'une photographie conforme d'aspect à notre univers immédiatement perceptible, non pas comme cet autre monde, plus lointain, plus profond et plus intime, cet univers de la sculpture, quasi irréel et intemporel. Mais ainsi en est-il de cette métamorphose, avant tout par besoin, semble-t-il, par nécessité expresse de l'artiste, afin d'immortaliser, en un visage d'éternel, l'essence impérissable d'une figure, l'unité retrouvée d'une vie. Et quelle que fût mon impatience, peut-être qu'à présent, comprenant qu'il faudra attendre le dernier jour, son dernier souffle, pour voir la quintessence de la vie se révéler dans la délivrance de la mort, peut-être n'étais-je plus du tout aussi pressé, non, d'avoir un buste à mon effigie.

0: 1910.
1: On m'avait accordé 12 minutes. La fille se dirigeait sur moi comme si elle me connaissait, comme si elle m'avait longtemps attendu, comme si elle m'avait passionnément aimé et attendu, comme si, en dépit des évidences et en dépit des discours de ses proches, elle avait persisté à croire que je n'étais pas mort. On m'avait accordé 12 minutes.
0: J'étais venu au monde au 22 de la rue d'Assas.
1: Elle avait persisté à croire que je n'étais pas mort ou que je m'évaderais un jour de la mort et reviendrais, comme si enfin j'étais revenu vers elle après une longue absence, après un long, très long voyage. On m'avait accordé 12 minutes.
0: Je suis né à Paris. 19 décembre 1910. Il me fut impossible de connaître autre chose de mon état civil.
1: Elle avait persisté à croire que je n'étais pas mort, ou que je m'évaderais un jour de la mort et reviendrais, comme si enfin j'étais revenu vers elle, après une longue absence, après un long, très long voyage.
0: Il me fut impossible de connaître autre chose de mon état civil. J'étais venu au monde au 22 de la rue d'Assas.
1: On m'avait accordé 12 minutes.

0: 22, la rue d'Assas.
1: Alors The Brain, Pascal, c'est aussi l'émission qui vous fait découvrir des sons inédits, des sons inouïs.
2: Des sons inédits, Eva, des sons inouïs.
1: Alors aujourd'hui, le chant d'un héron atteint de rhinopharyngite.
2: C'est inouï.
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0: 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Récemment, cet Américain bien tranquille s'amusait à nous faire peur en racontant la simple histoire d'une brosse à cheveux rebelle. 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
1: Il était minuit à Eastonville. Ben Rand sortit de son bungalow, referma doucement la porte derrière lui et jeta un coup d'œil rapide de chaque côté de la rue déserte. L'œil aux aguets, les sens en éveil. Il s'immobilisa dans l'ombre pendant quelques secondes, puis il sortit une gauloise chiffonnée de la poche de son Burberry beige, l'alluma d'un geste précis et se dirigea lentement vers la Cadillac noire avec sa démarche souple de grand chat. De l'autre côté de la rue,

0: Un petit homme sale et rabougri faisait pisser son chien contre une des portières de la CAD. Ben Rand s'approcha silencieusement en fixant un regard glacial sur la scène.
1: « Alors, papa, dit-il d'une voix grinçante, on s'amuse ?»

0: À cause de l'informatique et du compact disque, beaucoup de gens n'écoutent plus de cassettes audio. Et pourtant, nous en avons tous un stock chez nous. Alors, comment recycler ces objets devenus encombrants et inutiles?
1: C'est très facile, par exemple, n'hésitez pas à les éventrer pour offrir des cyber-serpentins aux enfants. En outre, le plastique d'une cassette, d'une simple cassette, vous apportera l'apport en zinc nécessaire pour l'organisme durant toute une journée. Pensez quand même à boire un grand verre d'eau.

0: Les plunes ne sont pas si glavioches que ça.
1: Les plunes,
0: Eva. Il suffit de les berzouter un peu et il n'y paraît plus. Bourgnif, non ?

0: I'll kick it. Terminator X.
1: La poterie, ce n'est pas si grave.
2: Mais non, avec un peu de volonté, vous pouvez décrocher rapidement. Certains patients sont même parvenus, après quelques mois, à un résultat stupéfiant d'une seule assiette peinte par semaine.
1: Avec des rechutes sporadiques, certes. Une cruche à bec par-ci.
2: Un bol à cidre par-là.
1: Mais bon.
2: Un cendrier.

0: vous apprêtez à quitter le train The Brain, assurez-vous que vous n'avez rien oublié. Nouveau départ la semaine prochaine. En attendant, Pascal.
1: En attendant, vous pouvez acquérir de plus amples informations ferroviaires et musicales en nous écrivant à eva@wanadoo.fr.
0: De notre côté, tout en dégustant un cocktail léger au wagon-bar, nous tenons absolument à remercier Pascal Roskamp et Monsieur Hubert,
1: le pôle métaphysique de cette émission,
0: ainsi que
1: Stéphane,
0: Cécile,
1: Olivier,
0: Briac,
1: et tant d'autres, sans doute.
0: Et tant d'autres, sans doute. À bientôt.
1: Oui, à bientôt. They call him the brain.

bien que ma foi, depuis octobre, les robes soient beaucoup plus sobres, qu'il y ait moins de fleurs et moins d'aigrettes, que les couleurs soient plus discrètes, bien qu'au gala, on élimine les chinchillas et les hermines, que les bijoux pleins de décence brillent surtout par leur absence, que la beauté soit moins voyante, moins effrontée.

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0: Mon père était militaire de l'armée d'occupation après la guerre et il ne voulait pas que j'aille à l'école en Allemagne pour mon CP. Il voulait que je sois dans une école française, donc il m'a mise chez ma grand-mère maternelle à Longwy.
1: Oh, waouh! C'est vraiment une belle histoire. Et ce que nous savons aussi de Claudine, c'est que elle a beaucoup dû suivre son père avec tous les trajets qu'il devait faire avec l'armée. Et du coup, elle a changé beaucoup d'école. Et elle a donc dû beaucoup voyager.
2: Ça, c'est clair. Notamment, j'avais une petite question, Circé, par rapport, on a su que par la suite du témoignage de Claudine, elle s'est mariée. Elle s'est mariée à Sedan et en fait, finalement, elle est restée jusqu'à la fin de sa vie à Donchery. Donc.
1: Oui, c'est ça qui est assez ironique, c'est que dès lors qu'elle s'est mariée et qu'elle est devenue un peu plus indépendante, elle a tout de suite gagné en stabilité et elle a tout de suite arrêté de vouloir voyager partout.
2: Mais est-ce que tu penses que le père de Claudine lui parlait souvent de ses missions, par exemple militaires, notamment quand il a dû partir au Maroc
1: Alors c'est vrai que c'est une bonne question et on a demandé à Claudine. Pourquoi justement il y avait un très grand silence en fait. Elle nous a dit qu'il y avait comme un tabou et il parlait pas trop de ses récits militaires, mais seulement des récits victorieux, quoi.
2: C'est vrai qu'on se dit que dans beaucoup de familles, ces histoires comme ça, des missions militaires, c'était assez tabou, comme l'a dit Circé, parce qu'il y avait une certaine préservation, pardon, de l'enfant.
1: Oui. Et par exemple, en guerre d'Algérie, elle nous a dit qu'il avait frôlé la mort et que ses camarades étaient décédés en ayant pris une balle. Et donc, il racontait cette histoire-là parce que il y a survécu miraculeusement.
2: Et oui. Et du coup, on s'est dit aussi que finalement, pendant la guerre, les relations entre le père et la fille, c'était vraiment.
1: Entre parents et enfants, oui.
2: Entre parents et enfants, c'était vraiment super compliqué, voire des fois, la relation, elle était complètement absente.
1: Et c'est ce que nous avons également vu pour le cas de Micheline, qui a carrément eu un père absent. Micheline, elle est née à Donchery et son père est parti pendant 5 ans à Nuremberg pour le STO. Et il y a rencontré une femme qui s'appelle Erika et il s'est marié avec. Erika, elle, de son côté, elle avait perdu son mari. Et donc, écoutons la réaction de sa famille lorsqu'il est revenu en 1948.
3: Elle a dit, l'a mis dehors, quoi. Elle l'a mis dehors.
4: Elle l'a renié.
3: Elle a dit, allez hop, tu repars avec dans ce temps-là. Dans ce temps-là. C'était comme ça.
5: Non, mais vous pouvez le dire.
3: Non, mais je ne veux pas parler de ça. Parce que, mais je veux, moi, ils y sont pourris. Mais disons que c'était comme ça. Oui. Ma grand-mère a dit, tu ne rentreras pas. C'était comme ça. Donc, mais moi, j'aurais bien aimé le connaître, quand même. Donc, un petit peu. Je ne sais pas si c'est pour me préserver ou quoi, je ne sais pas, mais ma grand-mère, elle a surtout pas voulu recevoir
6: sa femme.
3: C'était un peu. Mais oui, mais c'était normal quand même. Voilà. Et lui, quand il est revenu, en 49, mon grand-père venait de mourir. Il n'est pas revenu. Elle lui en voulait, ma grand-mère, parce qu'elle lui dit tu aurais pu revenir au moins.
2: En effet, comme elle dit Micheline, son père il est repassé en 49 et elle nous a donné d'ailleurs dans son témoignage une petite anecdote, c'est que quand il est repassé, il voulait aller la chercher à l'école, donc il repassait de temps en temps et finalement elle on lui a dit mais vas-y tu peux l'embrasser, c'est Micheline, c'est ta fille. Et finalement, Micheline a complètement nié un peu le fait et elle a dit, enfin moi j'étais une jeune enfant, je suis repartie chez moi et j'ai juste pris mon goûter comme si de rien n'était, alors que c'était vraiment la première fois qu'elle voyait son papa.
1: Mais donc quelque part, elle a grandi sans père puisqu'il n'est jamais revenu, excepté quelques fois.
2: Exactement.
1: Bon. Eh bien, merci pour votre écoute. Nous sommes fiers d'avoir pu écouter des témoignages en face à face, ainsi que de les transmettre dans ce podcast. Ce genre d'opportunité est une chance à saisir, car bientôt.

0: bientôt, nous ne pourrons plus les entendre, mais seulement les lire.
1: On s'est dit aussi que cet échange, il a été vraiment bénéfique des deux côtés. D'une part, parce que le tabou et le silence commun à chacun fait des témoignages.
0: Le tabou et le silence commun à chacun des témoignages est levé. Micheline, Claudine et Bernadette ont pu s'exprimer et extérioriser leur passé vraiment douloureux. Pour notre part, nous avons pu comprendre différents points de vue pendant la guerre, car personne l'a vécu de la même manière, cette guerre. C'est pourquoi les témoignages sont et resteront importants.
1: Merci beaucoup.
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0: Mais alors Eugénie, est-ce que tu pourrais nous parler de Serge et Beat Klarsfeld? Qu'est-ce que tu sais d'eux?
1: Oui, bien sûr Clara. Serge et Beat Klarsfeld sont un couple de résistants qui ont agi face aux horreurs du régime nazi. Beat Klarsfeld s'est fait connaître lorsqu'elle a giflé en 1968 le chancelier fédéral ouest-allemand et a déclaré « Kiesinger, nazi démissionne ».
0: Oui, d'ailleurs, Serge Klarsfeld, quant à lui, est un avocat qui a défendu le parti civil et les victimes de la Shoah après la Seconde Guerre mondiale. Ce couple a de plus permis l'arrestation de Klaus Barbie, chef de la Gestapo lyonnaise, et l'a fait tomber grâce à un télégramme où ce dernier se vantait de la réussite de l'arrestation et déportation de 44 enfants juifs et 7 éducateurs.
1: Leur agissement ont permis d'apporter justice aux victimes et de ce fait, ils sont devenus des figures phares de la résistance. Ils ont d'ailleurs obtenu le surnom de chasseurs de nazis.
0: Merci de nous avoir écoutés. Tout de suite, on vous laisse avec Téléphone, un autre monde.